0: Je prends une chaîne avec toi, tout le monde.
1: Mais t'arrêtes pas, tu vois.
0: Ah oui, y'a pas une table, ouais, c'est tué, ouais, quand même, bon.
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